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Séquence dance, c'est l'Australien Fisher qui ouvre les débats avec sa vocaliste British Florence Harmon. What a life.

0: Be Believing, Calvin Harris, toujours aussi percutant, jazzy, chante pour lui, Satisfy. L'inoxydable David Guetta qui a récemment assuré 3 soirées back-to-back au Stade de France et qu'on retrouve sur notre FM avec son acolyte allemand Martin Herger, ils revoient ensemble The Verb Tenses, The Past, The Present, The Future.
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0: On a Roellement by Kaufman et on remonte Team Taste, My Thing. Et le opener track de la deuxième heure est signé Mind, Next Station Berlin.
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0: Next, c'est Montenegro, Broken Heart.

Les deux Allemands, Patrick Skouran, Silent Rhythm. Un dernier avant de se retrouver demain pour le Sunday Mix Shake. Adam Hawit, Khaled Khtat, Mosaic FM, Carla Bloom, Augar. Good night.